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1964, les Beatles monopolisent les 5 premières positions du Hit Parade américain et placent 12 chansons dans le top 100. Johnny Hallyday se produit pour la 3e fois à l'Olympia de Paris. Il est accompagné par son nouveau groupe, Joey and the Showmen, tandis qu'Hugo Frey assure la première partie. Au Québec, les Classelles atteignent les sommets du palmarès québécois avec « Ton amour a changé ma vie » et « Avant de me dire adieu ». Cette année-là, on pouvait aussi entendre pour la première fois à la radio.

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0: Allô, cher partenaire.
1: Hey, salut, partner. How are you, Mr. W?
0: Bonjour dans le merveilleux monde numérique sur toute la planète de CNV. Alors, oui. Nicolas, on va se le dire, aucun parasite, pas de grésillement.
1: Non,
0: un son clair et pur.
1: Oui, boom. Comme entre nous, hein? Hey. Bienvenue à la table tournante de CNV, mais celle de W particulièrement, qui débute en version pure rock, clean, classique, à la ZEP, formé il y a presque 50 ans. Le band Led Zeppelin, John Bonham, entre autres, John Paul Jones, Jimmy Page, Robert Plant, plus de 300 millions d'albums vendus dans le monde, les fondateurs du hard rock, mon cher W, en fait, disons le oui avec Communication Breakdown. Et how many more times?
0: Wow. Hein? Communication Breakdown.
1: Okay,
0: de Led Zeppelin. Enchaîné avec All Lot of Love. Quel choix. Mais, wow. T'es top.
1: C'est un beau doublé. Ça lance-tu bien, ça,
0: Monique? All right. Sur CNV.

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2: Et là, Nicolas, pour garder le beat un peu, on va se transporter sur du Joy Rock Ride. Hein?
3: Pourquoi pas?
2: Joy Rock Ride. Hey, et tu seras d'accord avec moi, on va mixer à l'aveuglette comme ça par feeling. Et pendant que tu parles de cette grande époque, je commence à glisser la toune, ok? Je
3: ok,
2: laisse,
3: vas-y.
2: Je laisse aller, là, on va commencer à glisser la toune.
3: Oui,
2: Olga
3: tranquillement.
2: Olga va venir m'aider.
3: Oui.
2: J'ai des problèmes
3: un petit peu
2: avec mes articulations.
3: Faut pas mettre de doigts sur le vinyle.
2: Oui, faut faire attention. Parce que nous, on dépose les aiguilles, hein, puis après ça, on stack le
3: c'est
2: disque.
3: Ça, exact. Faut revenir aux bonnes vieilles méthodes. Ben, écoute, apparu à la fin des années 40, aux États-Unis, le rock'n'roll décolle directement de ce besoin de rajouter un beat puissant en mixant les styles gospel, blues, jazz, boogie,

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2: Donc, W, je disais en début de show, vouloir nous faire tourner la première chanson rock'n'roll ever.
3: La première chanson rock'n'roll ever, alors que Fats Domino, Little Richard et Chuck Berry, musiciens noirs, sont alors les principaux piliers créatifs du rock'n'roll. Mais je sens que c'est pas tout à fait encore ça, là.
2: C'est Bill Haley. Et les Comets, qui signent en 55 officiellement le premier numéro 1 du rock and roll avec le titre, et je te laisse deviner.
3: My God, Rock Around the Clock.
2: Ben oui, qu'on écoute tout de suite.
3: Tu parles 1955.
2: Ouais,
3: le
2: monsieur.
3: Premier numéro 1 du rock and roll.
2: Officiellement, Bill Haley et les Comets.
3: C'est quelque chose. Hein? J'en viens pas. 1955. Là, on est rendu dans un bureau. Là,
2: oui.
3: Imagine-toi la signature. Puis
2: et le cigare.
3: Puis comment quand Rock Around the Clock est rentré, là, ça a dû être les radios. Là, la folie.
2: À tour de bord. Et ça a révolutionné, évidemment.
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2: Toujours dans la table tournante de W, merci de le faire vivre ainsi, Nicolas, et vous, les auditeurs, de l'actionner autant, cette table tournante que vous pouvez venir admirer ici en vitrine. Je sais que les gens aiment beaucoup venir admirer oui. Mario Lirette, mais il est possible aussi d'admirer la table tournante de
3: oui.
2: W.
3: il y a Mario, il y a W,
2: oui.
3: Il y a plein
2: et la table tournante, et oui. qui est là en permanence, en montre devant à la vitrine. De CNV, on est devant Renaud Bré dans le centre Radio Laval, beaucoup de stationnement, ouais. stationné au centre, prenez la porte principale, il y a toujours du stationnement,
3: oui.
2: et vous en rentrant dans le centre d'achat, vous tournez à gauche, vous allez nous voir.
3: Dans l'allée centrale.
2: Dans l'allée centrale,
3: ouais,
2: voilà. Alors, donc, pas de trouble avec cette table tournante puisqu'elle est flambant neuve. Pas besoin, comme on le disait tout à l'heure, ou à un moment donné, pas besoin de 10W30. non, mais sérieux. Là,
3: le W du WD40.
2: À un moment donné, la table tournante avait des difficultés à partir.
3: Ah oui, il fallait un petit peu d'huile. Mettre de l'huile sur le feu.
2: Alors,
3: c'est ça.
2: Un souvenir d'été, tiens, Nicolas, pour
3: ouais.
2: toi, direct de même.
3: Okay.
2: Go Bubblegum. Qu'est-ce que tu veux, là?
3: Ah. Ah,
2: qu'est-ce
3: oui.
2: que c'est que t'as comme souvenir?
3: Bubblegum dans le fond du char en route, hein, avec les parents vers Old Orchard, Virginia Beach, Atlantic City, Wildwood, là où la mer est la plus chaude à partir du Québec.
2: Ah oui, toi, tu partais avec tes parents comme ça, vers Old Orchard?
3: Ah, ça se fait, ça.
2: Petit bonhomme dans le fond du char, avec des frères et des sœurs?
3: Oui, tout à fait. Puis ou même les amis des parents.
2: Ouais.
3: Je me suis fait garder à peu près 5 ans. Ouais. Puis là, ça se passait.
2: Ça faisait un convoi de chars qui s'en allait au Dodger.
3: Ouais,
2: est-ce que vous louiez des grosses maisons au bord de la mer, là, genre?
3: Non. C'était des petits soit chalets, petites maisons louées,
2: ouais.
3: etc. Mais que de souvenirs.
2: Écoute, vous deviez dormir à Cape May.
3: Entre autres.
2: Ouais.
3: Avant d'arriver sur les Jersey Beach, on va le dire.
2: Ben moi, c'était avec ma grand-mère, mamie, et son
3: oui.
2: poodle blanc, et ma tante Lolo dans le Volkswagen bleu ciel. On couchait dans des petits motels.
3: Ah,
2: et
3: oui.
2: moi, le matin, je faisais le ménage du Volkswagen, puis je le lavais.
3: Okay.
2: Je trouvais une petite chaudière dans le motel. Là,
3: ben
2: je lavais ça, ce char-là, puis on partait avec le petit caniche, la grand-maman, puis la tante Lolo.
3: Tu t'en rappelles encore?
2: C'est un souvenir marqué.
3: Ouais.
2: J'ai adoré ces ambiances américaines.
3: Oh que oui, on se retrempe dans cette époque.

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2: Hey, hey, all right. Quel bon feeling de musique. Et une auditrice, Marie-Jo, nous assure que les astres sont en bonne position comme jamais. En véritablement, là, comme you're on target.
3: Ah oui.
2: Pour la table tournante de W.
3: Okay? Bien ciblé.
2: The record player of W is in the right position.
3: Parfait, ça.
2: OK. Check Vénus. As-tu ton télescope?
3: Ah oui, je l'ai, là.
2: Bon, Vénus, Saturne, oui. Jupiter, oui. Juste dans la bonne ligne chanceuse musicale.
3: Ouais.
2: Avec, oups, regarde, là, la grande ours.
3: C'est la grande ours, ça.
2: Et là, on a le cherche-étoile aussi qui apparaît.
3: Oui.
2: C'est ce que c'est, un cherche-étoile?
3: Ben oui, certainement.
2: Je vais t'entendre. Donner un pour ta fête.
3: OK, c'est
2: non,
3: ça.
2: Non, non,
3: c'est comme un chasseur de tête.
2: Ça prend ça, absolument.
3: Oui, écoute, un chasseur
2: de tête.
3: Un chasseur de tête.
2: Shine a little love.
3: Eh oui. Un air, d'ailleurs, qui me trotte dans la tête depuis le début de la semaine. J'étais en visite, d'ailleurs, chez nos amis de CBS FM à New York. Je t'ai pas raconté.
2: Non.
3: Un lunch avec Broadway Bill Lee.
2: Non.
3: Un souper avec DJ Bomtana. De WBLS. Toute une semaine aux États, mon cher W. Boston, aussi, avec mon ex. Je t'avais pas raconté. Ben là, je te le dis, publiquement.
2: Hey, the busy boy.
3: Il est occupé, le jeune
2: Nicholas,
3: homme.
2: Mr. Nicholas, the busy boy. The American busy boy. Un Québécois qui visite le New York et le Boston.
3: Puis, toute bonne chose, une fin, il fallait que je revienne, mais c'était pour les bonnes raisons. Pour être avec toi aujourd'hui.
2: Tout ça pour la table tournante de W. Ouais,
3: c'est ce qu'on ferait
2: uniquement, you got it, baby, à CNV.
3: Ouais.

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2: On adore ça, chers amis, auditrices et auditeurs. Quand vous nous écrivez, c'est la table tournante de W qui se poursuit à CNV. Et de beaux textes, hein, des demandes spéciales. Souviens-toi, W, de Maude Tremblay de Saint-Sauveur, qu'on salue. Ben, elle vient de se marier, hein? Tu te rappelles? Ouais, elle nous écrivait, pour ceux qui n'étaient pas à l'écoute plus tôt, il y a quelques mois. « Je t'ai aimé tout l'été, je t'aime davantage chaque jour, je t'aimerai encore plus demain et chaque jour de ma vie. Ne doute jamais de mon amour, poursuivait-elle. Tu es le seul que j'aime et que j'aimerai éternellement. Marco! » J'ai ressorti ça.
3: Ouais.
2: On garde ça précieusement. Alors, c'est magnifique.
3: C'était vraiment beau. Hein? Non, mais sorti comme ça, là, je t'aime tout l'été, je t'aime davantage chaque jour.
2: En toute simplicité.
3: Demain, chaque jour de ma vie.
2: Ouais.
3: Ah, c'est si beau que va falloir jouer les tunes de célébration de cette union. The first... The last,
2: ah, ouais.
3: Mr. Barry White pour Maude et Marco.
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2: Hey, Nicolas Deslauriers, mon coloc de micro, tu te souviendras d'un été fantastique à ronner de la crème glacée. Tu sais qu'est-ce que c'est, ça? Crème glacée.
3: Ah, oui.
2: Ta ronne.
3: Ah, oui,
2: la gestion des gros et des petits cornets. À un moment donné, moi, je me suis retrouvé à faire du body surf à Atlantic City. Est-ce que tu es-tu retourné dans ces endroits-là depuis?
3: Clin d'œil.
2: Il y a bien du monde, ça fait longtemps que tu n'es pas allé là.
3: Écoute, oui, ça fait longtemps pour moi aussi, mais clin d'œil, mon W aux années 60 et 70, c'est un feeling à l'autre. Mais que de belles images hein, qui restent en tête. Là.
2: Oui, mais tu sais, prendre la run, je sais pas, puis à un moment donné, je regardais parce que je voulais la faire un petit peu cet été, partir de Montréal.
3: Ah oui.
2: M'en aller jusqu'à genre Atlantic City ou jusqu'à Wildwood.
3: Eh oui.
2: Puis là, je me suis dit, je vais me faire des petits motels en cours de route, là. Et c'est cher, là.
3: Oui, c'est cher.
2: Si t'es un peu proche de la mer, là, c'est 175-180 US la nuit.
3: Aïe, aïe.
2: Moi, tu couches un peu dans les terres, mais si tu veux aller à la mer le jour, tu reviens dans les terres, possibilité. L'été, c'est effroyablement cher.
3: Mm.
2: Alors, c'est peut-être de partir au mois de... Je sais pas, tu pars au mois de juin, là, un peu
3: avant. Oui, c'est ça. Un peu avant la folie, là.
2: Oui, hein? Ouais,
3: l'été, voilà, là, avant des...
2: Exactement. Puis, là, à un moment donné, je me suis aussi dit, je vais m'en aller, tant qu'à me souvenir des affaires, je vais aller au plus simple, je vais m'en aller au camp Kanawha, là.
3: C'est
2: un des camps du YMCA qui est à Saint-Sauveur. Moi, c'était Nancy au camp Kanawha, là, qui me bouleversait à cette époque des Monkees de Janis Joplin.
3: Ah, ouais.
2: Et toi, Nicolas?
3: Julie Avimont.
2: Tu veux dire, t'es allé vite avec ça, là, toi, t'as même pas hésité une seconde.
3: Julie Avimont. Parce que je t'écoutais, je me disais, moi,
2: pendant ce temps-là,
3: Julie est arrivée
2: dans ton cerveau de Vimont.
3: Oui, entre autres, directement de Vimont, dans la décapotable Mustang. Que j'ai toujours, d'ailleurs.
2: Et qui est toujours aussi jolie.
3: Oui.
2: Je t'ai vu l'autre jour au centre-ville, mon cher Nicolas.
3: Ah,
2: accompagné
3: oui.
2: d'une jolie dame avec un petit chapeau jaune.
3: Ben, c'était oui. Julie.
2: C'était Julie?
3: Ben, je crois que oui.
2: Ah là là, quel beau bye-bye. Ah, mon
3: Dieu. Il
2: était
3: pas venu me voir.
2: Je me dis, quel homme chanceux.
3: Oui.
2: Non, mais je voulais pas te déranger. Je voulais pas surtout qu'elle soit déçue que tu connaisses un gars comme moi.
3: Ben non, dis pas ça. Tu me fais jamais honte. Ça m'en fait plaisir de te présenter.
2: Elle était fantastique avec ses petites lunettes.
3: Oui,
2: le rose des lunettes se reflétant sur le petit capi.
3: Le petit chapeau jaune. C'est un beau mélange de couleurs.
2: Mis un peu de travers. Oui, c'est ça. Avec un rouge à lèvres comme gris bleu, quelque chose.
3: La
2: Mustang, le toit ouvert.
3: Tout était là.
2: Deslauriers avec
3: tout était dans le portrait.
2: Tout était dans le portrait.

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2: Mon cher W, à la table tournante du même nom, on reprend le beat, en quelque sorte, de la route 66 à 89, de notre ami Diane Lafrance, qui anime si merveilleusement bien sa émission à CNV, et notre regretté chum Lucien Franqueur, directement du Hall of Fame Sunshine Superman, et la chanson officielle des routes 101, 134, évidemment, à partir de la 5, jusqu'à, ça va te rappeler quelque chose, Santa Barbara, County Line, entre autres, hein, le America, avec America, évidemment, qui nous fait cette route magique californienne sur la 131 Beat Minute, hein, la côte ouest, en 1972. Et une surprise avec Rupert Holmes, le retour de Simon & Garfunkel, duo exceptionnel des années 70.
3: Non, mais vous allez voir, ça c'est
2: c'est décapant.
3: C'est décapant, c'est une belle nomenclature, non, puis c'est du beau stock, vraiment, on va groover. On va terminer ça par America Horse with No Name, on va faire un doublé d'America avec Ventura Highway. Simon & Garfunkel, Bridge Over Troubled Water, en débutant immédiatement par Sunshine Superman et Donovan à la table tournante de W. C'est Nicolas Deslauriers qui vous accompagne, moi-même W, seulement et unique pour vous à CNV.

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2: Nous vous rappelons que la table tournante de W est un concept de W et de communication Nouvelle Vision d'Océane V.
3: Ben, c'est-à-dire qu'on cherchait un titre
2: oui.
3: À un moment donné pour nos deux heures de musique.
2: En continu, non-stop.
3: En continu, non-stop et de variété impossible et possible grâce à CNV sur table tournante.
2: Voilà.
3: Il y en a qui me demandent, ils disent, oui, mais la table tournante, c'est né quand? Quand est-ce que... Curiosité.
2: Dans l'histoire. Ben,
3: curiosité de jeunes. Ben, la pratique des tables tournantes est un procédé paranormal.
2: Paranormal?
3: Censé mettre en relation avec des esprits de l'au-delà.
2: Ah bon? OK, j'ignorais.
3: Alors, les participants s'assoient ou se tiennent debout autour d'une table.
2: OK, ça a commencé comme ça.
3: Et...
2: On n'est pas dans la même table tournante, je pense.
3: Alors, ici...
2: Pas la chaise musicale,
3: tu vois, il y avait des soirées parisiennes. Ça, c'est un salon parisien qu'on
2: vrai?
3: Voit ici. Aux tables tournantes, alors les gens sont assis et circulent autour d'une table.
2: Oh!
3: D'une table tournante. Et
2: d'accord.
3: Là, ils font des soirées paranormales. Et la police... intervenait parce que c'était des soirées comme paranormales spéciales, mais un peu maintenant, wow, comment décrire, c'était comme
2: un état d'esprit spécial.
3: Oui.
2: Mais sinon, les tables tournantes qui nous concernent plus au niveau musical.
3: En exposition vitrine
2: ici.
3: De CNV ici.
2: Ouais. Et la principale, c'est de W devant la vitrine. Et nous, on est dans l'allée centrale de Duo Centre Laval,
3: voilà.
2: Devant le Renaud Bré.
3: Oui.
2: On ne peut rien vous cacher.
3: Alors, rien vous cacher. On se fait du fun, on va revenir.
2: Ça
3: on revient tout le temps. Le spécial table tournante peut revenir à tout moment. On ne sait jamais.
2: Voilà.
3: On s'en crée égard. Je remercie Mario Lirette pour l'utilisation du fauteuil à Mario en
2: oui,
3: cuir.
2: Qui te permet de détendre.
3: Ce fauteuil-là, déjà?
2: De fournir à mort.
3: Ah, de fournir à mort.
2: Oui, fabricant québécois.
3: Il est assez confortable. Il l'a laissé ici
2: oui.
3: Pour qu'on l'utilise.
2: Et c'est nous qui sommes les chanceux.
3: Gentil Mario.
2: Fin comme tout.
3: Fin comme tout. Hein. Le beau et le fin Mario.
2: Tu vois?
3: Bon,
2: on
3: c'est W avec Nicolas. Ciao, ciao.
2: Salut mon W. Bye bye tout le monde.
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1: C'est parti pour les routes aujourd'hui en cette semaine du 5 juillet 1973. Deux membres des Beatles étaient au top palmarès, George Harrison, Give Me Love, et Paul McCartney avec The Wings pour My Love. En France, Claude François vous invitait à dîner ce soir. En France, sur leur palmarès, on retrouvait plusieurs chansons comme Led Zeppelin, Deep Purple, Pink Floyd. Bien sûr qu'il y avait des chansons en français, Michel Fugain, Claude François, Stoney Chardon, Sheila. Au Québec, plusieurs chansons de Mimi et Tu étaient au palmarès. Emmanuel et C'est pas fini. Nicole Martin, son Jimmy Jimmy. Et Pierre Letourneau composait plusieurs musiques, entre autres pour Melody Stewart, Fiumara la Villa et le jeune chanteur Sébastien. Et on commence avec David Bowie, Life on Mars, numéro 4, semaine du 5 juillet 1973.

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1: Un peu à la manière du grand succès de Elvis Presley, Jailhouse Rock, où ça parle d'une fête qui éclate en prison du comté, la chanson d'Elvis se termine sur une bonne note. Mais celle de 10cc, la fête est un peu perturbée avec la police anti-émeute qui utilise des balles en caoutchouc pour réprimer le soulèvement des prisonniers dans cette prison. La chanson Rubber Bullets, 10cc, numéro 3, semaine du 5 juillet.

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1: Les chansons qu'on retrouvait sur l'album de Michel Pagliaro live enregistré en 1973, il y avait Fou de toi, J'ai marché pour une nation, À t'aimer, Rain Showers et Faut tout donner. Michel Pagliaro, top palmarès québécois 1973.

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1: Durant ce quart d'heure, on va vivre un vrai cauchemar avec Robert Charlebois. Elton John est en nouveauté cette semaine, directement à la 36e place, avec Saturday Night's All Right for Fighting. Et sur son album, There Goes Rhythm Simon, Paul Simon a enregistré son Kodachrome. Et étrangement, cette chanson-là n'a pas beaucoup joué en Angleterre parce que la BBC avait des règles très strictes concernant des publicités qui interdisait aux stations de radio de diffuser des chansons qui semblaient promouvoir des produits. C'était le cas de Kodachrome, au top palmarès au Billboard Hot 100. Numéro 2, semaine du 5 juillet 1973.

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1: Un des artistes les plus populaires en France à cette période, Claude François, qu'on appelait affectueusement Colo-Colo. Je viens dîner ce soir. Top palmarès français, 1973.

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1: On termine cette heure avec des top palmarès au Québec. Il y avait une jeune chanteuse qui s'appelait Mimi Es-tu. Vous l'aurez à la fin de ce quart d'heure. Mais juste avant, une nouveauté directement à la 96e place. Une des plus belles de Smokey Robinson et sa fabuleuse voix, Sweet Harmony. Nouveauté, semaine du 5 juillet 1973.

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1: Pour terminer ces routes, aujourd'hui, deux artistes québécoises qui ont connu énormément de succès. D'abord, Mimi et Tu, que vous allez entendre à la toute fin. Mimi qui a enregistré plusieurs grands succès. On se souvient de Une femme avec lui, Je pense encore à lui. Ça, c'était dans les années 80. Et en 1973, il y a eu Si tu veux revenir. Et juste avant, Mélodie Stewart, une petite fille de Brossard, d'origine anglophone, qui a commencé sa carrière en français pour la poursuivre ensuite en anglais. Mais entre ça, il y a eu son premier 45 tours. Fio Maravilla, Mélodie Stewart. Ici Diane Lafrance, merci d'avoir été au rendez-vous et je vous dis à la prochaine. Ciao! Top Palmarès québécois, 1973.

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1967, grande année pour la musique rock avec entre autres la sortie de Sgt. Pepper, des Beatles, The Doors, le premier album du groupe du même nom, et également du premier album de Pink Floyd, tous considérés comme des albums majeurs ayant largement influencé la musique rock. Les Beach Boys sortent leur album Smiley Smile, qui comporte la chanson Good Vibrations. Peter Gabriel, Mike Rutherford et Tony Banks forment le groupe rock Genesis dans un collège d'Angleterre. Brian May et Roger Taylor constituent la formation Smile, précurseur de Queen. Et cette année-là, on pouvait aussi entendre pour la première fois à la radio

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0: Bah, il la remercie hein, de l'avoir accompagnée, la gare.
1: Vous parlez sérieusement ou vous vous moquez de moi?
0: Bah non, il se moque pas d'elle, mais regardez, tous ces journaux, ces cigares, tout ça.
1: C'est... 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Savez-vous que nous nous séparons pour la première fois?
0: Oui, mais enfin, c'est pas très long. 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

0: vous avez une place tout à fait tranquille, sans voisine, sans vis-à-vis, personne pour vous déranger.
1: Ah, il espère que c'est un fumeur.
0: Oh, décidément, vous êtes incorrigible. Et moi qui pensais qu'un peu d'isolement vous aiderait à vous détendre.
1: Ah, et puis quoi?

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